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1: Morceau dédié aux femmes, à toutes les femmes, à toutes celles qui partout dans le monde avancent avec force et dignité. C'est le morceau de notre rencontre artistique avec Gast. Je voudrais le remercier pour sa confiance et son écoute, pour l'énergie, l'élégance et la sensibilité avec lesquelles il porte la musique. Gast est un vrai gentleman dans la vie et aussi dans l'art. Je suis très honorée de partager la scène avec toi. Joyeux anniversaire, mon ami. Et merci.

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1: Comme vous le savez bien, le Luxembourg est devenu un de mes pays d'adoption. Donc vous savez ce qui vous attend. Vous allez chanter avec moi. Ça n'a pas changé. C'est parce que vous ne m'avez pas vu depuis deux ou trois ans que j'ai changé. Je suis toujours la même. Donc on va vous demander de chanter avec nous. Alors, on va chanter ceci. Kelele, kelele, oh kelele baba. Vous allez me répondre. Moi je fais kelele, vous allez me répondre. Kelele, kelele, vous allez dire oh kelele baba. Ça c'est le numéro 1. Numéro 2. Kelele, kelele, oh kelele baba. On va répéter. Vous êtes prêts? Non, non. Il faut pas suer, c'est normal. On s'amuse, on s'en fiche. Si c'est pas bon, c'est pas grave, c'est de participer. On est d'accord? Kelele, kelele. C'est ça. Mais oui, ça, c'est quoi cette histoire-là? Oui, on me la fait plus ici. Hein. Vous allez chanter là. Kelele, kelele. Oh, kelele, baba. Deuxième. Kelele, kelele. Oh, kelele, baba. Bon, sans moi chanter en enfin, vous. Tu vas recommencer. Kelele.